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3: Bonjour à tous. Dans l'actualité people du jour, on parle de Jessica Simpson, la mélodie du bonheur. On a tous quelque chose en nous de Tennessee. Eh bien, Jessica, elle, a surtout quelqu'un dans le Tennessee. Depuis 3 mois, elle sortirait avec un musicien originaire de Nashville, Thomas Etchingwood. De quoi donner envie à la blonde de quitter un peu Los Angeles pour passer de plus en plus de temps dans la ville berceau de la country, où elle a une résidence secondaire. Ils ont été présentés par des amis communs et ont très vite accroché, rapporte un proche. La chanteuse ne voudrait toutefois pas aller plus vite que la musique. Elle ne lui a pas encore présenté Maxwell, Ace et Birdie, ses 3 enfants avec le joueur de football américain Eric Johnson, dont elle s'est séparée l'année dernière. On se retrouve très vite avec d'autres actualités people.
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2: Et en ce dimanche 10 mai, bonne fête aux Solanges. Les béliers, malgré quelques désaccords sans gravité, vous réussirez à établir un climat serein dans votre vie de couple. Taureau, sans devenir arriviste, vous gagnerez à être plus ambitieux. Les Gémeaux, n'oubliez pas que les critiques sont parfois constructives. Les Cancers, essayez de préserver l'embellie dans votre ciel sentimental. Les Lions, un brin de motivation supplémentaire vous aiderait à passer une bonne journée. Vierge, la vie familiale sera plus détendue. Balance, vous êtes heureux et tout le monde s'en rend compte. Les Scorpions, restez à l'écoute et ne vous braquez pas, vous en sortirez grandi. Sagittaire, la stabilité de vos finances vous rassure. Capricorne, la communication avec les enfants ou les parents proches s'améliore nettement. Verseau, votre bonheur est communicatif. Enfin les Poissons, ne soyez pas parano, tout le monde n'est pas contre vous. Au contraire, bonne journée et à demain.
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4: Bonjour à tous. Dans l'actualité people du jour, on parle de Jessica Simpson, la mélodie du bonheur. On a tous quelque chose en nous de Tennessee. Eh bien, Jessica, elle, a surtout quelqu'un dans le Tennessee. Depuis 3 mois, elle sortirait avec un musicien originaire de Nashville, Thomas Etchingwood. De quoi donner envie à la blonde de quitter un peu Los Angeles pour passer de plus en plus de temps dans la ville berceau de la country, où elle a une résidence secondaire. Ils ont été présentés par des amis communs et ont très vite accroché, rapporte un proche. La chanteuse ne voudrait toutefois pas aller plus vite que la musique. Elle ne lui a pas encore présenté Maxwell, Ace et Birdie, ses 3 enfants avec le joueur de football américain Eric Johnson, dont elle s'est séparée l'année dernière. On se retrouve très vite avec d'autres actualités people.
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2: Et en ce dimanche 10 mai, bonne fête aux Solanges. Les béliers, malgré quelques désaccords sans gravité, vous réussirez à établir un climat serein dans votre vie de couple.
3: Taureau,
2: sans devenir arriviste, vous gagnerez à être plus ambitieux. Les Gémeaux, n'oubliez pas que les critiques sont parfois constructives. Les Cancers, essayez de préserver l'embellie dans votre ciel sentimental. Les Lions, un brin de motivation supplémentaire vous aiderait à passer une bonne journée.
3: Vierge,
2: la vie familiale sera plus détendue.
3: Balance,
2: vous êtes heureux et tout le monde s'en rend compte.
3: Les Scorpions,
2: restez à l'écoute et ne vous braquez pas,
3: vous en sortirez grandi.
2: Sagittaire,
3: la stabilité de vos finances vous rassure.
2: Capricorne,
3: la communication avec les enfants ou les parents proches s'améliore nettement.
2: Verseau,
3: votre bonheur est communicatif.
2: Enfin les Poissons,
3: ne soyez pas parano,
2: tout le monde n'est pas contre vous.
3: Au contraire,
2: bonne journée et à demain.
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3: Bonjour à tous. Dans l'actualité people du jour, on parle de Jessica Simpson, la mélodie du bonheur. On a tous quelque chose en nous de Tennessee. Eh bien, Jessica, elle, a surtout quelqu'un dans le Tennessee. Depuis 3 mois, elle sortirait avec un musicien originaire de Nashville, Thomas Etchingwood. De quoi donner envie à la blonde de quitter un peu Los Angeles pour passer de plus en plus de temps dans la ville berceau de la country, où elle a une résidence secondaire. Ils ont été présentés par des amis communs et ont très vite accroché, rapporte un proche. La chanteuse ne voudrait toutefois pas aller plus vite que la musique. Elle ne lui a pas encore présenté Maxwell, Ace et Birdie, ses 3 enfants avec le joueur de football américain Eric Johnson, dont elle s'est séparée l'année dernière. On se retrouve très vite avec d'autres actualités people.
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2: Et en ce dimanche 10 mai, bonne fête aux Solanges. Les béliers, malgré quelques désaccords sans gravité, vous réussirez à établir un climat serein dans votre vie de couple. Taureau, sans devenir arriviste, vous gagnerez à être plus ambitieux. Les Gémeaux, n'oubliez pas que les critiques sont parfois constructives. Les Cancers, essayez de préserver l'embellie dans votre ciel sentimental. Les Lions, un brin de motivation supplémentaire vous aiderait à passer une bonne journée. Vierge, la vie familiale sera plus détendue. Balance, vous êtes heureux et tout le monde s'en rend compte. Les Scorpions, restez à l'écoute et ne vous braquez pas, vous en sortirez grandi. Sagittaire, la stabilité de vos finances vous rassure. Capricorne, la communication avec les enfants ou les parents proches s'améliore nettement. Verseau, votre bonheur est communicatif. Enfin les Poissons, ne soyez pas parano, tout le monde n'est pas contre vous. Au contraire, bonne journée et à demain.
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2: Bonjour, aujourd'hui 10 mai, nous fêtons les Solanges. C'est aussi la journée mondiale du lupus et en France métropolitaine, la date de la commémoration annuelle de l'abolition de l'esclavage. C'est le 10 mai 1922 que naissait Aimable, disparu en octobre 1997, et le 10 mai 1944, naissance de Marie-France Pisier, retrouvée morte dans sa piscine le 24 avril 2011. Joyeux anniversaire à Françoise Fabian, née le 10 mai 1933, au réalisateur Jean Becker et à Marina Vladi, née en 1938, à l'accordéoniste belge André Lop, née le 10 mai 1958, à Bruno Madinier, née en 1960, Bruno Volkovitch, née en 1961, à Emmanuel De Vos, née en 1964, à Linda Evangelista, née en 1965, au navigateur Thomas Coville, née en 1968, et à la chanteuse Aya Nakamura, né le 10 mai 1995. C'est aussi le 10 mai 2002 que disparaissait le réalisateur Yves Robert, né en juin 1920, et en 2021, décès du pédocriminel, violeur et tueur en série Michel Fourniret, né en avril 1942. Le 10 mai 1774, Louis XV décède et est remplacé par Louis XVI. La nuit du 10 au 11 mai 1968 est la première des barricades de mai 68 avec de violents affrontements entre étudiants et CRS dans le quartier latin. En 1981, l'élection de François Mitterrand est la première d'un président de gauche sous la 5ème République. Enfin, le 10 mai 2001, la loi Taubira reconnaissant l'esclavage comme crime contre l'humanité est votée en France. Le dicton du jour, c'est à la Sainte Solange que l'on ferme la grange. Demain, vous penserez à fêter les Estelle et ma mère, premier dessin de glace.
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2: Bonjour à tous. Dans l'actualité musicale du jour, Marguerite partage Crash Test, un nouveau titre qui décortique la rupture amoureuse. Il y a quelques jours, l'ancien élève de la Star Academy a dévoilé sa nouvelle composition intitulée Crash Test avec une performance tout en sensibilité présentée par le Color X Studio. Toute de blanche vêtue, Marguerite livre avec une certaine gravité les paroles d'un titre intime qui parle donc d'amour, mais pas que, des dégâts également qu'il peut causer et du processus de lâcher prise nécessaire pour avancer. En tous les cas, dès la sortie du clip du Color Show, d'anciens académiciens et proches de Marguerite ont affiché leur soutien indéfectible. Parmi les élèves de la dernière promotion actuellement tournée dans toute la France, Jeanne, Léa, Emma et Bastien n'ont pas hésité à partager leurs premières impressions. Elena, Marine, Charles Doré ou encore Ebony, très liés à Marguerite depuis la fin de leur saison du télécrochet en janvier 2025, ont également tenu à épauler leurs camarades. La chanteuse, derrière le puissant morceau Rage, exprime notamment les frissons ressentis lors de l'écoute de Crash Test. Preuve en est, le cercle élargi de ceux et celles qui sont passés par la Star Academy demeure

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2: Et en ce dimanche 10 mai, bonne fête aux Solanges. Les béliers, malgré quelques désaccords sans gravité, vous réussirez à établir un climat serein dans votre vie de couple.
3: Taureau,
2: sans devenir arriviste, vous gagnerez à être plus ambitieux. Les Gémeaux, n'oubliez pas que les critiques sont parfois constructives. Les Cancers, essayez de préserver l'embellie dans votre ciel sentimental. Les Lions, un brin de motivation supplémentaire vous aiderait à passer une bonne journée.
3: Vierge,
2: la vie familiale sera plus détendue.
3: Balance,
2: vous êtes heureux et tout le monde s'en rend compte.
3: Les Scorpions, restez à l'écoute et ne vous braquez pas,
2: vous en sortirez grandi.
3: Sagittaire,
2: la stabilité de vos finances vous rassure.
3: Capricorne,
2: la communication avec les enfants ou les parents proches s'améliore nettement.
3: Verseau,
2: votre bonheur est communicatif.
3: Enfin les Poissons,
2: ne soyez pas parano,
3: tout le monde n'est pas contre vous.
2: Au contraire,
3: bonne journée et à demain.
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2: Voici ma sélection télé pour ce dimanche 10 mai avec ce soir sur TF1, L'idée d'être avec toi, film américain avec Anne Hathaway. Sur France 2, La nuit du 12, film. Johan, capitaine récemment promu à la police judiciaire de Grenoble, enquête sur le meurtre d'une jeune femme brûlée vive. Sur France 3, Inspecteur Barnaby, série britannique. Sur M6, Capital, maison tout confort à petit prix, les innovations qui changent la vie, c'est présenté par Julien Courbet. Sur France 4, du théâtre, Didier Bourdon et Christian Clavier reprennent le classique La cage aux folles. Vous retrouverez sur TFX Largo Winch 2 avec Thomas Sisley. Sur Gulli, MacGyver, la série avec Richard Dean Anderson. Sur C-Star, la série SWAT à 21h10, plusieurs épisodes à la suite. Sur TF1 Série Film, le film La Croisière avec Charlotte de Turckheim et Antoine Duléry. Sur Sister enfin, Crocodile Dundee 2 avec Paul Hogan. Bon zapping.
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0: Et bonjour tout le monde, bienvenue, c'est Johan, ça me fait plaisir de vous retrouver. On débute tous ensemble un nouveau bon réveil en plein cœur de votre week-end. J'espère que tout se passe bien. Merci de nous avoir choisis pour vous accompagner peut-être au lever du lit, peut-être en train de petit déjeuner. Si c'est le cas, eh bien bon appétit à vous. Ou si vous êtes déjà en route pour profiter de cette journée, peut-être en famille, entre amis ou tout seul, tranquille à se balader. Eh bien quoi qu'il arrive, vous avez fait le bon choix en choisissant le bon réveil puisque je vous accompagne avec tous vos rendez-vous habituels. On va s'intéresser notamment au nombre du jour pour parler d'une actualité sérieuse, mais toujours de façon décontractée. Il y aura aussi la petite info insolite en fin d'émission, notre éphéméride dans un instant, et dans celui-ci on va remonter l'histoire. Il y aura nos journées mondiales, et vous le savez, chaque dimanche, j'aime me poser une petite question qu'on s'est sûrement tous posée au moins une fois. Je vous en dis pas plus, on découvre ça tout à l'heure, en plein cœur de votre émission. On a aussi de la musique qui vous accompagne tout au long de l'émission. Passez tous une excellente matinée avec nous dans le bon réveil.
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0: Bonne matinée avec nous dans le bon réveil de ce dimanche 10 mai, le 130e jour de l'année durant lequel on souhaite une bonne fête aux Solanges. Pour le proverbe du jour, il y a toujours une guêpe pour piquer un visage en pleurs. Et comme chaque matin, on remonte l'histoire pour s'arrêter ce matin en 1869, car c'est le 10 mai que les deux équipes de construction de chemin de fer des États-Unis effectuent la jonction entre les deux justement dans l'Utah. Et celle-ci, eh bien, est appelée Promontory Point, ce qui permet de relier le pays d'est en ouest grâce au chemin de fer. Notez qu'en 1914, le pays comptera 220 000 km de voies ferrées, mais celles-ci servent majoritairement pour le fret. Voilà donc pour ce petit retour dans notre histoire. Dans un instant, on va s'intéresser à nos journées mondiales, mais avant ça, on écoute un peu de musique.
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4: Et en ce dimanche 10 mai, bonne fête aux Solanges. Les béliers, malgré quelques désaccords sans gravité, vous réussirez à établir un climat serein dans votre vie de couple.
5: Taureau, sans devenir arriviste, vous gagnerez à être plus ambitieux.
6: Les gémeaux, n'oubliez pas que les critiques sont parfois constructives.
7: Les cancers, essayez de préserver l'embellie dans votre ciel sentimental.
8: Les lions, un brin de motivation supplémentaire vous aiderait à passer une bonne journée.
9: Vierge, la vie familiale sera plus détendue.
10: Balance, vous êtes heureux et tout le monde s'en rend compte.
11: Les scorpions, restez à l'écoute et ne vous braquez pas, vous en sortirez grandi.
12: Sagittaire, la stabilité de vos finances vous rassure.
13: Capricorne, la communication avec les enfants ou les parents proches s'améliore nettement.
14: Verseau, votre bonheur est communicatif.
15: Enfin les poissons, ne soyez pas parano, tout le monde n'est pas contre vous.
16: Au contraire, bonne journée et à demain.
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2: Voici ma sélection télé pour ce dimanche 10 mai avec ce soir sur TF1, L'idée d'être avec toi, film américain avec Anne Hathaway. Sur France 2, La nuit du 12, film. Johan, capitaine récemment promu à la police judiciaire de Grenoble, enquête sur le meurtre d'une jeune femme brûlée vive. Sur France 3, Inspecteur Barnaby, série britannique. Sur M6, Capital, maison tout confort à petit prix, les innovations qui changent la vie, c'est présenté par Julien Courbet. Sur France 4, du théâtre, Didier Bourdon et Christian Clavier reprennent le classique La cage aux folles. Vous retrouverez sur TFX Largo Winch 2 avec Tomer Sisley. Sur Gulli, MacGyver, la série avec Richard Dean Anderson. Sur C-Star, la série SWAT à 21h10, plusieurs épisodes à la suite. Sur TF1 série film, le film La Croisière avec Charlotte de Turckheim et Antoine Duléry. Sur Sister enfin, Crocodile Dundee 2 avec Paul Hogan. Bon zapping.
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0: Allez, toujours en plein cœur de votre bon réveil, on passe aux journées mondiales et deux sont au programme en ce dimanche. Tout d'abord, nous célébrons la journée mondiale du lupus qui a été instaurée en 2004 par la Fédération mondiale du lupus. Cette journée a pour objectif de nous sensibiliser à cette maladie auto-immune chronique encore méconnue et souvent difficile à diagnostiquer. Le lupus, c'est une maladie complexe où le système immunitaire s'attaque aux propres cellules de l'organisme, pouvant toucher à divers organes comme la peau, les articulations, le rein ou le cœur. Elle affecte principalement les femmes dans 90% des cas, souvent âgées de 15 à 45 ans. Bien qu'il n'existe pas encore de traitement curatif, des avancées thérapeutiques comme les corticoïdes ou les antipaludéens permettent de mieux contrôler la maladie et d'améliorer la qualité de vie des patients. Lors de cette journée, de nombreux monuments et bâtiments publics sont illuminés en violet pour marquer justement cette journée, car c'est la couleur symbolique de cette maladie. Nous célébrons également la journée mondiale de l'orgue, qui a pour but de mettre en valeur l'orgue, instrument de musique emblématique, et de nous sensibiliser à son histoire, son patrimoine culturel et son rôle dans la musique classique, religieuse et contemporaine. En effet, l'orgue, avec ses siècles d'histoire et sa présence dans les églises, les cathédrales et les salles de concert, est souvent un instrument unique par sa complexité et sa richesse sonore. En France et dans d'autres pays, des événements sont organisés, dans des églises justement, des cathédrales ou encore des auditoriums. Et par exemple, des paroisses comme celle de Stella Maris proposent des temps dédiés à l'orgue avec des concerts et des explications sur son fonctionnement et son histoire. Voilà donc pour ces journées mondiales. On va poursuivre votre bon réveil en musique.
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Merci d'être avec nous. Vous êtes toujours en plein cœur du bon réveil. J'espère que tout se passe bien pour vous en ce dimanche matin. Vous le savez, justement, chaque dimanche, j'aime me poser une petite question qu'on s'est sûrement tous posée au moins une fois. Et pour ce matin, eh bien, on va s'intéresser au préjugé qui dit que les hommes sont incapables de faire plusieurs choses à la fois, contrairement aux femmes. Mais est-ce que cela est vrai? Eh bien, si on s'appuie sur une étude effectuée en 1982, c'est le cas, car selon celle-ci, après avoir étudié des personnes post-mortem, il en ressortait que les femmes avaient plus de fibres nerveuses que les hommes, permettant de relier les deux hémisphères du cerveau et permettant ainsi de faire plusieurs choses à la fois. Mais depuis, de nombreuses études ont été effectuées et ont remis en cause ces résultats. En réalité, il n'y a quasiment aucune différence entre les hommes et les femmes et en fait, le cerveau ne serait que monotâche. Si l'on fait deux choses en même temps, il y a une zone du cerveau qui s'active qui permet de passer d'une tâche à l'autre tellement rapidement qu'on a l'impression de faire ces deux choses en même temps. Mais cela n'est pas vraiment le cas, c'est en alternance. Voilà, j'espère que vous en avez appris un peu plus ce matin dans votre bon réveil grâce à la question du dimanche. En tout cas, nous, on poursuit l'émission en musique.

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2: Bonjour à tous, dans l'actualité musicale du jour, Marguerite partage Crash Test, un nouveau titre qui décortique la rupture amoureuse. Il y a quelques jours, l'ancien élève de la Star Academy a dévoilé sa nouvelle composition intitulée Crash Test avec une performance tout en sensibilité présentée par le Color X Studio. Toute de blanche vêtue, Marguerite livre avec une certaine gravité

0: Cor et Bonnie, très liés à Marguerite depuis la fin de leur saison du télécrochet en janvier 2025, ont également tenu à épauler leurs camarades. La chanteuse, derrière le puissant morceau Rage, exprime notamment les frissons ressentis lors de l'écoute de Crash Test. Preuve en est, le cercle élargi de ceux et celles qui sont passés par la Star Academy demeure très soudé. On se retrouve très vite avec d'autres actualités musicales.
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Hello tout le monde, soyez les bienvenus si vous venez d'arriver à l'instant, c'est Johan, ça me fait plaisir de vous accompagner. On débute tous ensemble une nouvelle heure en plein cœur de votre bon réveil et j'espère que tout se passe bien pour vous. En ce dimanche, ça me fait plaisir de vous accompagner peut-être au réveil, peut-être au petit-déj ou alors déjà en route pour profiter de cette journée. Quoi qu'il arrive, en tout cas, vous le savez, je vous accompagne avec tous vos rendez-vous habituels. Au cours de cette nouvelle heure, on va s'intéresser notamment à notre nombre du jour pour parler d'une actualité sérieuse. Mais toujours de façon décontractée, il y aura aussi la petite info insolite en fin d'émission. Et dans un instant, c'est notre éphéméride qui arrive. Et dans celui-ci, bien sûr, on va remonter l'histoire. On a aussi de la musique qui vous accompagne tout au long de l'émission. Passez tous une excellente matinée avec nous dans le bon réveil. Oh.

0: Bonjour à tous, vous êtes sur votre radio préférée en compagnie de Christian pour la chronique La Reprise.
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Bruxelles, c'est une chanson du chanteur Dick Annegarn sortie sur son premier album en 1974. Dick Annegarn est né à La Haye le 9 mai 1952, c'est un auteur, compositeur, interprète, auteur de chansons principalement en français. Si Dick Annegarn est né aux Pays-Bas, sa jeunesse pour l'essentiel s'est déroulée à Bruxelles. Il y a vécu près de 15 années, de 1958 à 1970, et y a fréquenté l'école européenne. Après avoir appris la guitare en autodidacte et sur celle de son frère, en écoutant des disques folk et blues américains, il s'installe en 72 à Paris, où il enregistre en décembre 73 son premier disque, lequel rencontre un succès public immédiat, avec des chansons comme Ubu, Bruxelles, Sacré Géranium. Pour revenir à la chanson, elle évoque la ville de Bruxelles en Belgique, telle une maîtresse dont il se languit au gré de comparaison avec une autre maîtresse allégorique, Paris. Dick Annegarn dit régulièrement en interview que la chanson ne s'adressait pas à la ville mais à un dénommé Michel. Il est cité explicitement dans le deuxième couplet, et Bruxelles ma belle est un clin d'œil à Michel ma belle des Beatles. Pourtant, dans un entretien donné en 2013, Dick Annegarn expliquait qu'il ne voulait pas la chanson sur son premier album. Il l'a trouvé rengaine, fastoche. Ça, c'est son point de vue, parce que pour ma part, je trouve que c'est une très belle chanson et je vous propose d'écouter la reprise qui a été réalisée par Angèle, Bruxelles.

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0: Et bonne matinée avec nous dans le bon réveil de ce dimanche 10 mai, le 130e jour de l'année durant lequel on souhaite une bonne fête aux Solanges. Pour le proverbe du jour, il y a toujours une guêpe pour piquer un visage en pleurs. Et pour notre second retour dans l'histoire, on s'arrête cette fois en 1994, car c'est le 10 mai que Nelson Mandela, à 76 ans, devient président de l'Afrique du Sud après avoir passé 27 ans en prison pour avoir organisé des actions de résistance contre le gouvernement qui imposait une ségrégation raciale institutionnalisée. À cette époque-là, la majorité des chefs d'État de la planète s'étaient déplacés pour y assister. Voilà donc pour ce petit retour dans notre histoire. Dans un instant, on revient en 2026 avec notre nombre du jour. Mais avant ça, on écoute un peu de musique.
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3: Et en ce dimanche 10 mai, bonne fête aux Solanges. Les Béliers, malgré quelques désaccords sans gravité, vous réussirez à établir un climat serein dans votre vie de couple.
4: Taureau, sans devenir arriviste, vous gagnerez à être plus ambitieux.
5: Les Gémeaux, n'oubliez pas que les critiques sont parfois constructives.
6: Les Cancers, essayez de préserver l'embellie dans votre ciel sentimental.
7: Les Lions, un brin de motivation supplémentaire vous aiderait à passer une bonne journée.
8: Vierge, la vie familiale sera plus détendue.
9: Balance, vous êtes heureux et tout le monde s'en rend compte.
10: Les Scorpions, restez à l'écoute et ne vous braquez pas, vous en sortirez grandi.
11: Sagittaire, la stabilité de vos finances vous rassure.
12: Capricorne, la communication avec les enfants ou les parents proches s'améliore nettement.
13: Verseau, votre bonheur est communicatif.
14: Enfin les Poissons, ne soyez pas parano, tout le monde n'est pas contre vous.
15: Au contraire, bonne journée et à demain.
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2: Bonjour, aujourd'hui 10 mai, nous fêtons les Solanges. C'est aussi la journée mondiale du lupus et en France métropolitaine, la date de la commémoration annuelle de l'abolition de l'esclavage. C'est le 10 mai 1922 que naissait Aimable, disparu en octobre 1997, et le 10 mai 1944, naissance de Marie-France Pisier, retrouvée morte dans sa piscine le 24 avril 2011. Joyeux anniversaire à Françoise Fabian, née le 10 mai 1933, au réalisateur Jean Becker et à Marina Vladi, née en 1938, à l'accordéoniste belge André Lop, née le 10 mai 1958, à Bruno Madinier, née en 1960, Bruno Volkovitch, née en 1961, à Emmanuel De Vos, née en 1964, à Linda Evangelista, née en 1965, au navigateur Thomas Coville, née en 1968, et à la chanteuse Aya Nakamura, née le 10 mai 1995. C'est aussi le 10 mai 2002 que disparaissait le réalisateur Yves Robert, né en juin 1920, et en 2021, décès du pédocriminel, violeur et tueur en série Michel Fourniret, né en avril 1942. Le 10 mai 1774, Louis XV décède et est remplacé par Louis XVI. La nuit du 10 au 11 mai 1968 est la première des barricades de mai 68 avec de violents affrontements entre étudiants et CRS dans le quartier latin. En 1981, l'élection de François Mitterrand est la première d'un président de gauche sous la 5ème République. Enfin, le 10 mai 2001, la loi Taubira reconnaissant l'esclavage comme crime contre l'humanité est votée en France. Le dicton du jour, c'est à la Sainte Solange que l'on ferme la grange. Demain, vous penserez à fêter les Estelle et ma mère, premier dessin de glace.
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1: Allez, on passe au nombre du jour, en plein cœur de votre bon réveil, et c'est 5 pour ce matin, il s'agit d'un nombre d'années. En ce moment, en Amérique du Nord, se déroulent les playoffs du championnat de hockey, la NHL, et si je vous en parle, c'est qu'en ce moment, un Français brille sur les patinoires nord-américaines avec son équipe du Canadien de Montréal, et il a même marqué un but, donnant la victoire à son équipe face à Tampa Bay dans le match 5 du premier tour des playoffs. Une victoire importante, puisque Montréal, quelques jours plus tard, s'était qualifié pour le deuxième tour en battant 4-3 Tampa. Cela faisait donc 5 ans qu'un Français n'avait pas marqué en playoff de NHL. Le dernier, c'était à Pierre-Édouard Belmar avec Las Vegas. Et cela est plutôt une bonne nouvelle pour la France, car on le sait, le hockey n'est pas notre sport le plus fort. Mais actuellement, on travaille pour former une équipe compétitive à 2 ans des championnats du monde qui se dérouleront justement à Paris et à Lyon, avant l'objectif principal de bien figurer lors des JO 2030 qui eux aussi se dérouleront en France. Il faut dire que cette année, la France a pu participer aux Jeux Olympiques de Milan, une première depuis 20 ans, donc on espère que la nouvelle génération de joueurs nous permette de faire de bons résultats. Voilà donc pour ce nombre du jour, on va poursuivre et terminer votre bon réveil dans un instant avec la petite info insolite.
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0: C'est déjà la dernière ligne droite de votre week-end de bon réveil que l'on passe ensemble. Et on termine bien sûr avec notre info insolite qui nous emmène à Albany ce matin dans l'état de New York aux États-Unis. Car une partie des habitants de la ville sont en train de se mobiliser pour sauver une statue. Et si je vous en parle, c'est que celle-ci est particulière. Car il s'agit de Nipper, un chien blanc de 9 mètres de haut. Et cette statue, eh bien, elle se trouve sur le toit d'un entrepôt qui n'est plus occupé depuis plusieurs années suite à de nombreux litiges. Et depuis quelques jours, il y a une pancarte rouge avec une barre blanche qui signifie que l'on doit faire preuve de prudence si l'on souhaite rentrer dans une bâtisse. Et ce n'est clairement pas une bonne chose. Pour Nipper, il est attaché à ce bâtiment, donc si quelque chose lui arrive, il sera difficile de le retirer, a déclaré à Cara Macri, directrice des services de préservation à la History Albany Foundation. Et comme cette statue pèse 3600 kilos, il est quasiment impossible de la déplacer, donc elle risque de disparaître avec la bâtisse, alors qu'il y a un plan de réhabilitation de la ville. Toutefois, le maire souhaiterait inscrire Nipper à la liste des monuments historiques de la ville, donc à voir ce que cela va donner pour la suite. En tout cas, c'est avec ça que l'on termine ce bon réveil et ce week-end que l'on a passé ensemble. On va se donner rendez-vous bien sûr samedi prochain, même endroit, même heure. Je compte sur vous pour être bien là présent. D'ici là, je vous souhaite à tous une excellente journée et une très belle semaine. À la semaine prochaine, bye bye.
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3: Bonjour à tous. Dans l'actualité people du jour, on parle de Jessica Simpson, la mélodie du bonheur. On a tous quelque chose en nous de Tennessee. Eh bien, Jessica, elle, a surtout quelqu'un dans le Tennessee. Depuis 3 mois, elle sortirait avec un musicien originaire de Nashville, Thomas Elchinwood. De quoi donner envie à la blonde de quitter un peu Los Angeles pour passer de plus en plus de temps dans la ville berceau de la country, où elle a une résidence secondaire. Ils ont été présentés par des amis communs et ont très vite accroché, rapporte un proche. La chanteuse ne voudrait toutefois pas aller plus vite que la musique. Elle ne lui a pas encore présenté Maxwell, Ace et Birdie, ses 3 enfants avec le joueur de football américain Eric Johnson, dont elle s'est séparée l'année dernière. On se retrouve très vite avec d'autres actualités people.
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2: Et en ce dimanche 10 mai, bonne fête aux Solanges. Les béliers, malgré quelques désaccords sans gravité, vous réussirez à établir un climat serein dans votre vie de couple. Taureau, sans devenir arriviste, vous gagnerez à être plus ambitieux. Les Gémeaux, n'oubliez pas que les critiques sont parfois constructives. Les Cancers, essayez de préserver l'embellie dans votre ciel sentimental. Les Lions, un brin de motivation supplémentaire vous aiderait à passer une bonne journée. Vierge, la vie familiale sera plus détendue. Balance, vous êtes heureux et tout le monde s'en rend compte. Les Scorpions, restez à l'écoute et ne vous braquez pas, vous en sortirez grandi. Sagittaire, la stabilité de vos finances vous rassure. Capricorne, la communication avec les enfants ou les parents proches s'améliore nettement. Verseau, votre bonheur est communicatif. Enfin les Poissons, ne soyez pas parano, tout le monde n'est pas contre vous. Au contraire, bonne journée et à demain.
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3: Voici ma sélection télé pour ce dimanche 10 mai avec ce soir sur TF1, L'idée d'être avec toi, film américain avec Anne Hathaway. Sur France 2, La nuit du 12, film. Johan, capitaine récemment promu à la police judiciaire de Grenoble, enquête sur le meurtre d'une jeune femme brûlée vive. Sur France 3, Inspecteur Barnaby, série britannique. Sur M6, Capital, maison tout confort à petit prix, les innovations qui changent la vie, c'est présenté par Julien Courbet. Sur France 4, du théâtre, Didier Bourdon et Christian Clavier reprennent le classique La cage aux folles. Vous retrouverez sur TFX Largo Winch 2 avec Tomer Sisley. Sur Gulli, MacGyver, la série avec Richard Dean Anderson. Sur C-Star, la série SWAT à 21h10, plusieurs épisodes à la suite. Sur TF1 Série Film, le film La Croisière avec Charlotte de Turckheim et Antoine Duléry. Sur Sister enfin, Crocodile Dundee 2 avec Paul Hogan. Bon zapping.
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2: Et en ce dimanche 10 mai, bonne fête aux Solanges. Les béliers, malgré quelques désaccords sans gravité, vous réussirez à établir un climat serein dans votre vie de couple. Taureau, sans devenir arriviste, vous gagnerez à être plus ambitieux. Les Gémeaux, n'oubliez pas que les critiques sont parfois constructives. Les Cancers, essayez de préserver l'embellie dans votre ciel sentimental. Les Lions, un brin de motivation supplémentaire vous aiderait à passer une bonne journée. Vierge, la vie familiale sera plus détendue. Balance, vous êtes heureux et tout le monde s'en rend compte. Les Scorpions, restez à l'écoute et ne vous braquez pas, vous en sortirez grandi. Sagittaire, la stabilité de vos finances vous rassure. Capricorne, la communication avec les enfants ou les parents proches s'améliore nettement. Verseau, votre bonheur est communicatif. Enfin les Poissons, ne soyez pas parano, tout le monde n'est pas contre vous. Au contraire, bonne journée et à demain.
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2: Bonjour, aujourd'hui 10 mai, nous fêtons les Solanges. C'est aussi la journée mondiale du lupus et en France métropolitaine, la date de la commémoration annuelle de l'abolition de l'esclavage. C'est le 10 mai 1922 que naissait Aimable, disparu en octobre 1997, et le 10 mai 1944, naissance de Marie-France Pisier, retrouvée morte dans sa piscine le 24 avril 2011. Joyeux anniversaire à Françoise Fabian, née le 10 mai 1933, au réalisateur Jean Becker et à Marina Vladi, née en 1938, à l'accordéoniste belge André Lop, née le 10 mai 1958, à Bruno Madinier, née en 1960, Bruno Volkovitch, née en 1961, à Emmanuel De Vos, née en 1964, à Linda Evangelista, née en 1965, au navigateur Thomas Coville, née en 1968, et à la chanteuse Aya Nakamura, né le 10 mai 1995. C'est aussi le 10 mai 2002 que disparaissait le réalisateur Yves Robert, né en juin 1920, et en 2021, décès du pédocriminel, violeur et tueur en série Michel Fourniret, né en avril 1942. Le 10 mai 1774, Louis XV décède et est remplacé par Louis XVI. La nuit du 10 au 11 mai 1968 est la première des barricades de mai 68 avec de violents affrontements entre étudiants et CRS dans le quartier latin. En 1981, l'élection de François Mitterrand est la première d'un président de gauche sous la 5ème République. Enfin, le 10 mai 2001, la loi Taubira reconnaissant l'esclavage comme crime contre l'humanité est votée en France. Le dicton du jour, c'est à la Sainte Solange que l'on ferme la grange. Demain, vous penserez à fêter les Estelle et ma mère, premier dessin de glace.
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2: Bonjour à tous. Dans l'actualité musicale du jour, Marguerite partage Crash Test, un nouveau titre qui décortique la rupture amoureuse. Il y a quelques jours, l'ancienne élève de la Star Academy a dévoilé sa nouvelle composition intitulée Crash Test avec une performance tout en sensibilité présentée par le Color X Studio. Toute de blanche vêtue, Marguerite livre avec une certaine gravité les paroles d'un titre intime qui parle donc d'amour, mais pas que, des dégâts également qu'il peut causer et du processus de lâcher prise nécessaire pour avancer. En tous les cas, dès la sortie du clip du Color Show, d'anciens académiciens et proches de Marguerite ont affiché leur soutien indéfectible. Parmi les élèves de la dernière promotion actuellement en tournée dans toute la France, Jeanne, Léa, Emma et Bastien n'ont pas hésiter à partager leurs premières impressions. Elena, Marine, Charles Doré ou encore Ebony, très liés à Marguerite depuis la fin de leur saison du télécrochet en janvier 2025, ont également tenu à épauler leurs camarades. La chanteuse, derrière le puissant morceau Rage, exprime notamment les frissons ressentis lors de l'écoute de Crash Test. Preuve en est, le cercle élargi de ceux et celles qui sont passés par la Star Academy demeure très soudé. On se retrouve très vite avec d'autres actualités musicales.
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2: Et en ce dimanche 10 mai, bonne fête aux Solanges. Les Béliers, malgré quelques désaccords sans gravité, vous réussirez à établir un climat serein dans votre vie de couple.
3: Taureau,
2: sans devenir arriviste, vous gagnerez à être plus ambitieux.
3: Les Gémeaux,
2: n'oubliez pas que les critiques sont parfois constructives.
3: Les Cancers,
2: essayez de préserver l'embellie dans votre ciel sentimental.
3: Les Lions,
2: un brin de motivation supplémentaire vous aiderait à passer une bonne journée.
3: Vierge,
2: la vie familiale sera plus détendue.
3: Balance,
2: vous êtes heureux et tout le monde s'en rend compte.
3: Les Scorpions,
2: restez à l'écoute et ne vous braquez pas,
3: vous en sortirez grandi.
2: Sagittaire,
3: la stabilité de vos finances vous rassure.
2: Capricorne,
3: la communication avec les enfants ou les parents proches s'améliore nettement.
2: Verseau,
3: votre bonheur est communicatif.
2: Enfin les Poissons,
3: ne soyez pas parano,
2: tout le monde n'est pas contre vous.
3: Au contraire,
2: bonne journée et à demain.
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2: Et en ce dimanche 10 mai, bonne fête aux Solanges. Les Béliers, malgré quelques désaccords sans gravité, vous réussirez à établir un climat serein dans votre vie de couple. Taureau, sans devenir arriviste, vous gagnerez à être plus ambitieux. Les Gémeaux, n'oubliez pas que les critiques sont parfois constructives. Les Cancers, essayez de préserver l'embellie dans votre ciel sentimental. Les Lions, un brin de motivation supplémentaire vous aiderait à passer une bonne journée. Vierge, la vie familiale sera plus détendue. Balance, vous êtes heureux et tout le monde s'en rend compte. Les Scorpions, restez à l'écoute et ne vous braquez pas, vous en sortirez grandi. Sagittaire, la stabilité de vos finances vous rassure. Capricorne, la communication avec les enfants ou les parents proches s'améliore nettement. Verseau, votre bonheur est communicatif. Enfin les Poissons, ne soyez pas parano, tout le monde n'est pas contre vous. Au contraire, bonne journée et à demain.
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3: Bonjour. Aujourd'hui, 10 mai, nous fêtons les Solanges. C'est aussi la journée mondiale du lupus et en France métropolitaine, la date de la commémoration annuelle de l'abolition de l'esclavage. C'est le 10 mai 1922 que naissait Aimable, disparu en octobre 1997, et le 10 mai 1944, naissance de Marie-France Pisier, retrouvée morte dans sa piscine le 24 avril 2011. Joyeux anniversaire à Françoise Fabian, née le 10 mai 1933, au réalisateur Jean Becker et à Marina Vladi, née en 1938, à l'accordéoniste belge André Lop, née le 10 mai 1958, à Bruno Madinier, née en 1960, Bruno Volkovitch, née en 1961, à Emmanuel De Vos, née en 1964, à Linda Evangelista, née en 1965, au navigateur Thomas Coville, née en 1968, et à la chanteuse Aya Nakamura, né le 10 mai 1995. C'est aussi le 10 mai 2002 que disparaissait le réalisateur Yves Robert, né en juin 1920, et en 2021, décès du pédocriminel, violeur et tueur en série Michel Fourniret, né en avril 1942. Le 10 mai 1774, Louis XV décède et est remplacé par Louis XVI. La nuit du 10 au 11 mai 1968 est la première des barricades de mai 68 avec de violents affrontements entre étudiants et CRS dans le quartier latin. En 1981, l'élection de François Mitterrand est la première d'un président de gauche sous la 5ème République. Enfin, le 10 mai 2001, la loi Taubira reconnaissant l'esclavage comme crime contre l'humanité est votée en France. Le dicton du jour, c'est à la Sainte-Solange que l'on ferme la grange. Demain, vous penserez à fêter les Estelle et ma mère, premier dessin de glace.
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2: Bonjour à tous, dans l'actualité musicale du jour, Marguerite partage Crash Test, un nouveau titre qui décortique la rupture amoureuse. Il y a quelques jours, l'ancien élève de la Star Academy a dévoilé sa nouvelle composition intitulée Crash Test avec une performance tout en sensibilité présentée par le Color X Studio. Toute de blanche vêtue, Marguerite livre avec une certaine gravité les paroles d'un titre intime qui parle donc d'amour, mais pas que, des dégâts également qu'il peut causer et du processus de lâcher prise nécessaire pour avancer. En tous les cas, dès la sortie du clip du Color Show, d'anciens académiciens et proches de Marguerite ont affiché leur soutien indéfectible. Parmi les élèves de la dernière promotion actuellement en tournée dans toute la France, Jeanne, Léa, Emma et Bastien n'ont pas hésité à partager leurs premières impressions. Elena, Marine, Charles Doré ou encore Ebony, très liés à Marguerite depuis la fin de leur saison du télécrochet en janvier 2025, ont également tenu à épauler leurs camarades. La chanteuse, derrière le puissant morceau Rage, exprime notamment les frissons ressentis lors de l'écoute de Crash Test. Preuve en est, le cercle élargi de ceux et celles qui sont passés par la Star Academy demeure très soudé. On se retrouve très vite avec d'autres actualités musicales.
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2: Voici ma sélection télé pour ce dimanche 10 mai avec ce soir sur TF1, L'idée d'être avec toi, film américain avec Anne Hathaway. Sur France 2, La nuit du 12, film. Johan, capitaine récemment promu à la police judiciaire de Grenoble, enquête sur le meurtre d'une jeune femme brûlée vive. Sur France 3, Inspecteur Barnaby, série britannique. Sur M6, Capital, maison tout confort à petit prix, les innovations qui changent la vie, c'est présenté par Julien Courbet. Sur France 4, du théâtre, Didier Bourdon et Christian Clavier reprennent le classique La cage aux folles. Vous retrouverez sur TFX Largo Winch 2 avec Thomas Sisley. Sur Gulli, MacGyver, la série avec Richard Dean Anderson. Sur C-Star, la série SWAT à 21h10, plusieurs épisodes à la suite. Sur TF1 série film, le film La Croisière avec Charlotte de Turckheim et Antoine Duléry. Sur Sister enfin, Crocodile Dundee 2 avec Paul Hogan. Bon zapping.
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3: Bonjour à tous. Dans l'actualité people du jour, on parle de Jessica Simpson, la mélodie du bonheur. On a tous quelque chose en nous de Tennessee. Eh bien, Jessica, elle, a surtout quelqu'un dans le Tennessee. Depuis 3 mois, elle sortirait avec un musicien originaire de Nashville, Thomas Etchingwood. De quoi donner envie à la blonde de quitter un peu Los Angeles pour passer de plus en plus de temps dans la ville berceau de la country, où elle a une résidence secondaire. Ils ont été présentés par des amis communs et ont très vite accroché, rapporte un proche. La chanteuse ne voudrait toutefois pas aller plus vite que la musique. Elle ne lui a pas encore présenté Maxwell, Ace et Birdie, ses 3 enfants avec le joueur de football américain Eric Johnson, dont elle s'est séparée l'année dernière. On se retrouve très vite avec d'autres actualités people.
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2: Bonjour, aujourd'hui 10 mai, nous fêtons les Solanges. C'est aussi la journée mondiale du lupus et en France métropolitaine, la date de la commémoration annuelle de l'abolition de l'esclavage. C'est le 10 mai 1922 que naissait Aimable, disparue en octobre 1997, et le 10 mai 1944, naissance de Marie-France Pisier, retrouvée morte dans sa piscine le 24 avril 2011. Joyeux anniversaire à Françoise Fabian, née le 10 mai 1933, au réalisateur Jean Becker et à Marina Vladi, née en 1938, à l'accordéoniste belge André Lope, née le 10 mai 1958, à Bruno Madinier, née en 1960, Bruno Volkovitch, née en 1961, à Emmanuel De Vos, née en 1964, à Linda Evangelista, née en 1965, au navigateur Thomas Coville, née en 1968, et à la chanteuse Aya Nakamura, née le 10 mai 1995. C'est aussi le 10 mai 2002 que disparaissait le réalisateur Yves Robert, né en juin 1920, et en 2021, décès du pédocriminel, violeur et tueur en série Michel Fourniret, né en avril 1942. Le 10 mai 1774, Louis XV décède et est remplacé par Louis XVI. La nuit du 10 au 11 mai 1968 est la première des barricades de mai 68 avec de violents affrontements entre étudiants et CRS dans le quartier latin. En 1981, l'élection de François Mitterrand est la première d'un président de gauche sous la 5ème République. Enfin, le 10 mai 2001, la loi Taubira reconnaissant l'esclavage comme crime contre l'humanité est votée en France. Le dicton du jour, c'est à la Sainte-Solange que l'on ferme la grange. Demain, vous penserez à fêter les Estelle et ma mère, premier dessin de glace.
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0: Bonjour à tous, vous êtes sur votre radio préférée en compagnie de Christian pour la chronique La Reprise.
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Bruxelles, c'est une chanson du chanteur Dick Annegarn sortie sur son premier album en 1974. Dick Annegarn est né à La Haye le 9 mai 1952. C'est un auteur, compositeur, interprète, auteur de chansons principalement en français. Si Dick Annegarn est né aux Pays-Bas, sa jeunesse, pour l'essentiel, s'est déroulée à Bruxelles. Il y a vécu près de 15 années, de 1958 à 1970, et y a fréquenté l'école européenne. Après avoir appris la guitare en autodidacte et sur celle de son frère, en écoutant des disques folk et blues américains, il s'installe en 72 à Paris, où il enregistre en décembre 73 son premier disque, lequel rencontre un succès public immédiat, avec des chansons comme Ubu, Bruxelles, Sacré Géranium. Pour revenir à la chanson, elle évoque la ville de Bruxelles en Belgique, telle une maîtresse dont il se languit au gré de comparaison avec une autre maîtresse allégorique, Paris. Dick Annegarn dit régulièrement en interview que la chanson ne s'adressait pas à la ville, mais à un dénommé Michel. Il est cité explicitement dans le deuxième couplet, et Bruxelles ma belle est un clin d'œil à Michel ma belle des Beatles. Pourtant, dans un entretien donné en 2013, Dick Annegarn expliquait qu'il ne voulait pas la chanson sur son premier album. Il l'a trouvé rengaine, fastoche. Ça, c'est son point de vue, parce que pour ma part, je trouve que c'est une très belle chanson, et je vous propose d'écouter la reprise qui a été réalisée par Angèle, Bruxelles.

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2: Voici ma sélection télé pour ce dimanche 10 mai avec ce soir sur TF1, L'idée d'être avec toi, film américain avec Anne Hathaway. Sur France 2, La nuit du 12, film. Johan, capitaine récemment promu à la police judiciaire de Grenoble, enquête sur le meurtre d'une jeune femme brûlée vive. Sur France 3, Inspecteur Barnaby, série britannique. Sur M6, Capital, maison tout confort à petit prix, les innovations qui changent la vie, c'est présenté par Julien Courbet. Sur France 4, du théâtre, Didier Bourdon et Christian Clavier reprennent le classique La cage aux folles. Vous retrouverez sur TFX Largo Winch 2 avec Tomer Sisley. Sur Gulli, MacGyver, la série avec Richard Dean Anderson. Sur C-Star, la série SWAT à 21h10, plusieurs épisodes à la suite. Sur TF1 série film, le film La Croisière avec Charlotte de Turckheim et Antoine Duléry. Sur Sister enfin, Crocodile Dundee 2 avec Paul Hogan. Bon zapping.
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3: Bonjour à tous. Dans l'actualité people du jour, on parle de Jessica Simpson, la mélodie du bonheur. On a tous quelque chose en nous de Tennessee. Eh bien, Jessica, elle, a surtout quelqu'un dans le Tennessee. Depuis 3 mois, elle sortirait avec un musicien originaire de Nashville, Thomas Etchingwood. De quoi donner envie à la blonde de quitter un peu Los Angeles pour passer de plus en plus de temps dans la ville berceau de la country, où elle a une résidence secondaire. Ils ont été présentés par des amis communs et ont très vite accroché, rapporte un proche. La chanteuse ne voudrait toutefois pas aller plus vite que la musique. Elle ne lui a pas encore présenté Maxwell, Ace et Birdie, ses 3 enfants avec le joueur de football américain Eric Johnson, dont elle s'est séparée l'année dernière. On se retrouve très vite avec d'autres actualités people.
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3: Bonjour, aujourd'hui 10 mai, nous fêtons les Solanges. C'est aussi la journée mondiale du lupus et en France métropolitaine, la date de la commémoration annuelle de l'abolition de l'esclavage. C'est le 10 mai 1922 que naissait Aimable, disparu en octobre 1997, et le 10 mai 1944, naissance de Marie-France Pisier, retrouvée morte dans sa piscine le 24 avril 2011. Joyeux anniversaire à Françoise Fabian, née le 10 mai 1933, au réalisateur Jean Becker et à Marina Vladin, née en 1938, à l'accordéoniste belge André Lop, née le 10 mai 1958, à Bruno Madinier, née en 1960, Bruno Volkovich, née en 1961, à Emmanuel De Vos, née en 1964, à Linda Evangelista, née en 1965, au navigateur Thomas Coville, née en 1968, et à la chanteuse Aya Nakamura, né le 10 mai 1995. C'est aussi le 10 mai 2002 que disparaissait le réalisateur Yves Robert, né en juin 1920, et en 2021, décès du pédocriminel, violeur et tueur en série Michel Fourniret, né en avril 1942. Le 10 mai 1774, Louis XV décède et est remplacé par Louis XVI. La nuit du 10 au 11 mai 1968 est la première des barricades de mai 68 avec de violents affrontements entre étudiants et CRS dans le quartier latin. En 1981, l'élection de François Mitterrand est la première d'un président de gauche sous la 5ème République. Enfin, le 10 mai 2001, la loi Taubira reconnaissant l'esclavage comme crime contre l'humanité est votée en France. Le dicton du jour, c'est à la Sainte-Solange que l'on ferme la grange. Demain, vous penserez à fêter les Estelle et ma mère, premier dessin de glace.
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2: Bonjour à tous. Dans l'actualité musicale du jour, Marguerite partage Crash Test, un nouveau titre qui décortique la rupture amoureuse. Il y a quelques jours, l'ancienne élève de la Star Academy a dévoilé sa nouvelle composition intitulée Crash Test avec une performance tout en sensibilité présentée par le Color X Studio. Toute de blanche vêtue, Marguerite livre avec une certaine gravité les paroles d'un titre intime qui parle donc d'amour, mais pas que, des dégâts également qu'il peut causer et du processus de lâcher prise nécessaire pour avancer. En tous les cas, dès la sortie du clip du Color Show, d'anciens académiciens et proches de Marguerite ont affiché leur soutien indéfectible. Parmi les élèves de la dernière promotion actuellement en tournée dans toute la France, Jeanne, Léa, Emma et Bastien n'ont pas hésité à partager leurs premières impressions. Elena, Marine, Charles Doré ou encore Ebony, très liés à Marguerite depuis la fin de leur saison du télécrochet en janvier 2025, ont également tenu à épauler leurs camarades. La chanteuse, derrière le puissant morceau Rage, exprime notamment les frissons ressentis lors de l'écoute de Crash Test. Preuve en est, le cercle élargi de ceux et celles qui sont passés par la Star Academy demeure très soudé. On se retrouve très vite avec d'autres actualités musicales.
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2: Voici ma sélection télé pour ce dimanche 10 mai avec ce soir sur TF1, L'idée d'être avec toi, film américain avec Anne Hathaway. Sur France 2, La nuit du 12, film. Johan, capitaine récemment promu à la police judiciaire de Grenoble, enquête sur le meurtre d'une jeune femme brûlée vive. Sur France 3, Inspecteur Barnaby, série britannique. Sur M6, Capital, maison tout confort à petit prix, les innovations qui changent la vie, c'est présenté par Julien Courbet. Sur France 4, du théâtre, Didier Bourdon et Christian Clavier reprennent le classique La cage aux folles. Vous retrouverez sur TFX Largo Winch 2 avec Tomer Sisley. Sur Gulli, MacGyver, la série avec Richard Dean Anderson. Sur ses stars, la série SWAT à 21h10, plusieurs épisodes à la suite. Sur TF1 série film, le film La Croisière avec Charlotte de Turckheim et Antoine Duléry. Sur Sister enfin, Crocodile Dundee 2 avec Paul Hogan. Bon zapping.
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